Ah ouais. 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Jacques Sauveur Jean. Ah ouais. 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
3: Να βάλει λοιπόν τα αδέλη.
4: Ναι, όχι. Με όχι. En tout cas, c'est ça. C'était toujours mes mauvais frères. Il nous dit que Cozy a développé tout partout dans le monde là, et particulièrement avec monsieur Baye qui a passé dans la zone Moyen-Orient, donc qui ça s'est avéré affecté tout le reste du monde là au niveau économique, puisque Baye carburant et pétrole, n'importe qualité ça nous besoin, c'est dans la zone ça un bon coup, peut-être 20% dans le monde là qui utilise
3: affecté en quelque sorte.
4: Oui.
3: Donc,
4: mais pour qui ça et l'État semble, c'est même reste 90-80% de monde dans le monde affecté. C'est parce que c'est tout, on a parlé de lui tout le temps, ou bien c'est pas comment il est ça, pas ricochet, lui toucher l'autre bois.
3: Non, mais c'est-à-dire, depuis longtemps, nous avons dit auditeurs, ça, l'Iran, dans une certaine mesure, il n'a pas même besoin de bataille même. Pour lui avec les États-Unis ou bien Israël ou bien quelque autre puissance occidentale, pour le faire, pour le bloquer maintenant, quelque sorte.